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1: Il y a une expression assez rigolote qu'on dit « il y a trop de chefs, pas assez d'Indiens ». Et moi, ça m'a toujours fait rire, cette expression. Et quelque part, elle réfère réellement à un processus décisionnel et à un leadership qui est propre aux Premières Nations.
0: The expression « too many chiefs, not enough Indians » always made me laugh because it accurately refers to the decision-making process and leadership of First Nations.
1: Souvent dans nos assemblées, quand il s'agit de prendre une décision, rarement on va prendre une décision au vote en laissant à l'écart des gens. Souvent, on va vraiment rechercher un consensus. On va attendre que tout le monde adhère à l'idée en faisant un certain nombre de compromis avant d'aller de l'avant. Ça suppose que l'on accorde à chacune des personnes dans le groupe un pouvoir qui est beaucoup plus grand.
0: Often when we were together and we needed to make a decision, rarely would we ever take a vote. What we most often did was look for a consensus. We would wait until everyone agreed to the idea and make compromises to include them. This gave everyone in the group a lot of power.
1: Il est impensable pour des nomades de pouvoir se faire imposer la volonté de quelqu'un.
0: It was unthinkable to try to impose someone else's will on someone.
1: Et le chef n'est pas tant celui qui est le plus fort physiquement et qui pourrait contraindre physiquement les gens à suivre ses décisions.
0: The chief wasn't the strongest who had to physically fight for his decisions.
1: Mais va bien plutôt souvent être celui qui va générer la plus grande cohésion dans le groupe, celui qui va mériter le plus grand respect du groupe, celui qui va arriver à faire adhérer les gens à une même direction dans laquelle le groupe va s'engager.
0: Really, it was the person who could convince the most people, the person who brought the most social cohesion to the group, who could convince the most people to go with them. Matthew Mokash, Cree from Wapmag Shtui.
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